Bonsoir à toutes et à tous et bienvenue sur French Popency les amis. Vous êtes bien en direct sur les ondes de Tudor Blacks FM ici à Canberra. Que vous soyez sur la route, en train de rentrer du travail ou simplement posé à la maison, merci de passer cette heure avec nous. Comme chaque semaine, on vous fait découvrir le meilleur de la scène musicale francophone entre grands classiques récents et nouveaux sons qui font parler d'eux. Et pour l'émission de ce soir, on a préparé un premier set 100% urbain avec des artistes qui ont chacun leur univers, mais un point commun, ils savent mettre l'ambiance. Au programme MHD avec Maman J'ai Mal, R2 et Ruinard, Booba accompagné de Benage sur Validé, Marois Loud avec Billet et pour terminer, Nono La Grinta avec Love You. Allez, installez-vous confortablement, montez un peu le volume et profitez de ce premier set sur French Popency. 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Every week we bring you a selection of new French music, from big hits to exciting new artists making waves across the francophone world. 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
1: Il est bientôt 21h50 et vous êtes toujours avec nous sur French Pop NC, les amis, en direct sur les ondes de 2XXFM. Et ce soir, on s'offre un petit plaisir, un set spécial Gims. Qu'on aime la pop, le rap ou même les collabs internationales, difficile de passer à côté de l'un des artistes francophones les plus populaires de ces dernières années. On commence avec Hola Señorita, en duo avec la superstar colombienne Maluma, puis direction les États-Unis avec Corazon, où Gims partage le micro avec Lil Wayne et French Montana. On continuera avec Loco, un morceau festif qui donne envie de bouger, avant de terminer sur Ciel, une chanson plus mélodique qui montre une autre facette de son univers, et c'est un son qui a fait le tour des réseaux, on l'a entendu maintes et maintes fois, évidemment. Bref, pendant quelques minutes, c'est Gims qui prend les commandes de French Pop NC. Allez, voici le set numéro 2, les amis. 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Gims has become one of the biggest names in French music scene. So tonight you will hear him team up with artists like Maluma, Lil Wayne, and even French Montana, along with a couple of his own standout tracks. 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
1: Il est maintenant un peu plus de 22h les amis, vous êtes toujours avec nous dans l'émission French Pop. On est en direct jusqu'à 22h30, encore une demi-heure de plus. Donc pour cette troisième partie d'émission, on repart sur une grosse dose d'énergie avec une sélection de sons urbains qui tournent en boucle dans les playlists du moment. Du coup on commence avec Mauvais Joe et son hit Airbnb 2. Puis on enchaîne avec Triangle des Bermudes et leur son qui a fait le tour des réseaux. Le son s'est bien évidemment chargé. Ensuite, on retrouve R2 avec Runard, avant de passer à Que Black et son incontournable Mood. Et pour finir sur cette numéro 3, on aura le collectif L2B. C'est du très très lourd, hein, évidemment. C'est un collectif qui fait de très très bons sons, dont celui-ci, hein, tout pour l'équipe, un morceau parfait pour conclure cette séquence sur une bonne note. Allez, on monte le son les amis, c'est le set numéro 3 sur French Pop. 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

Eh bien ça y est, on arrive déjà au dernier set de la soirée sur French Pop NC. Et pour finir en douceur les amis, on a gardé quelques pépites de la pop française actuelle avec des artistes qui ont chacun un univers bien à eux. On commence avec Adèle Castillon et son hit Sensation, un titre qui nous touche particulièrement ici à Twitter Black FM. Pour nous c'est une pépite. Bref, on aura ensuite Angèle. La talentueuse Angèle, la très talentueuse Angèle avec son titre Libre. On continuera avec Alice et moi et son titre Filme-moi. Avant de retrouver Clara Luciani sur Le Reste. Et pour finir en beauté, 7 heures passées ensemble, on aura Danilo et son titre qui a fait le tour des réseaux. Et le titre c'est Vibe. J'espère que cette sélection vous aura fait découvrir quelques nouveaux morceaux les amis. Ou peut-être même redécouvrir certains artistes sous un autre angle. Merci d'avoir passé cette soirée avec nous sur French Pop. On se retrouve mardi prochain, même heure, même fréquence, pour une nouvelle heure de musique francophone. Donc d'ici là, prenez soin de vous, gardez la pêche et continuez d'écouter notre belle musique française ici en Australie. Très belle soirée à toutes et à tous. 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We're slowing things down a little bit to wrap up the show with some of today's most exciting French pop artists. So this set number four, it's all about pop music. You'll hear names like Adèle Castillon, Angèle, Alice et moi, Clara Luciani, and finally Danilo, each one bringing their own style and atmosphere to the playlist. Anyways, I hope you've enjoyed spending this hour with us. We personally loved it tonight, and maybe even discovered a few new favorites along the way. We tell you merci. We'll be back next Tuesday, guys, with another selection, new French music, new vibes. Until then, take care. Keep the good vibes going. It's very important, especially in this cold weather in Canberra, this cold Canberran weather, I would say. And yeah, and keep discovering French culture through the lens of French music. We tell you goodbye, au revoir, and yeah. Let's enjoy set number four all together. 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